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1: M2S Radio Soleil, bienvenue, c'est Greg avec vous jusqu'à midi, la matinale lounge qui démarre en ce dimanche matin. On fait tout de suite un point sur les infos et la météo.
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2: L'actualité de ce dimanche 21 juin sur M2S Radio. Alors que l'éducation nationale prévoit 3200 collégiens en moins en 2035 en Savoie, le département a dû stopper deux gros projets, dont le collège de la Combe de Savoie à Albertville, un chantier de reconstruction à 40 millions d'euros. Pour les ajuster, il demande plus de précisions au gouvernement sur les effectifs d'élèves et d'enseignants. Le conseil départemental a déposé un vœu demandant au gouvernement et au ministre de l'Éducation nationale de préciser les conséquences qu'ils entendent tirer de la baisse démographique annoncée dans les collèges savoyards. Le président Hervé Guémard a indiqué la nécessité de mettre en place le plus rapidement possible une structure de concertation pour réfléchir à l'évolution des bâtiments, du transport scolaire, de la carte scolaire et à des solutions pour optimiser l'occupation des lieux même quand les collèges sont fermés. Le comité d'organisation a présenté vendredi la copie finale de l'ensemble des sites de compétition olympique et paralympique en 2030 dans les Alpes françaises. Val d'Isère, la station chère à Jean-Claude Killy, a remporté le match du ski alpin contre Méribel. Figure également sans surprise cette fois le Grand Bornand, la Clusaz, Saint-Jean-de-Sixte, La Plagne, Courchevel, Beauzelle, Montgenèvre, Serre-Chevalier, Briançon et Lyon pour les sports de glace en lieu et place de Nice.
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2: Pas de changement côté ciel pour aujourd'hui. Le soleil est une nouvelle fois la star du jour et cela va durer. Les températures sont caniculaires, 18 degrés de minimale et jusqu'à 37 degrés de maximale. Les départements de la Savoie et de la Haute-Savoie sont en vigilance orange canicule. L'indice UV est de 9. La pollinisation, c'est rouge pour le plantain et orange pour les graminées. La qualité de l'air est mauvaise à Albertville et Ugine. Bonne journée à l'écoute de M2S Radio.
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1: Et voici l'horoscope de ce dimanche. Nous sommes le 21 juin. Les béliers, organisez des sorties en famille. Taureau, de nouveaux défis se présenteront aujourd'hui. Gémeaux, vous donnerez la priorité à votre vie de famille. Cancer, en couple, en misant sur la bienveillance et la compréhension mutuelle, vous consoliderez vos liens avec douceur. Lion, vous voudrez vous sentir proche de vos enfants et de votre partenaire. Les vierges, restez concentrés, méthodiques et sûrs de vos capacités, vous en sortirez grandis et respectés. Balance, votre réalisme revient en force. Les scorpions, les rapports avec l'autre sexe seront teintés de romantisme. Sagittaire, ne cédez ni à la précipitation ni au doute. Les capricornes, tout ce qui est lié aux démarches officielles ou juridiques est favorisé. Les Verseaux, c'est le moment de régler toutes les formalités administratives en retard. Enfin les poissons, on va tester votre réactivité et votre confiance. Bonne journée et à demain.

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1: M2S Radio, soyez les bienvenus. C'est Greg avec vous. J'espère que vous allez bien en ce dimanche matin. Moi, ça va. Il fait chaud, mais ça va. Ça va, ça va. On est ensemble jusqu'à midi avec du bon son lounge pour démarrer cette matinée. N'oubliez pas les événements également, notamment le Crazy Book Fest qui se déroule à Albertville aujourd'hui encore aujourd'hui de 10h à 16h. N'hésitez pas à y faire un tour. En plus, l'entrée est gratuite. Et nous, on poursuit en musique sur M2S Radio, toujours avec du très bon son lounge.
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2: Fanfare en fête le dimanche 28 juin à partir de 14h à la base de loisirs de Marteau à côté du plan d'eau. Un événement co-organisé avec le fort de la batterie. Au programme Batterie Fanfare, l'avenir d'Albins, la musique départementale des sapeurs-pompiers de la Savoie, l'écho du Bujon, l'écho des Alpages, l'écho du Cornillon, Batterie Fanfare de Marteau. Repas champêtre à 20€ sur réservation au 07 82 17 13 26. Au 07 82 17 13 26. Buvette sur place et l'entrée est gratuite. Quatrième édition du festival Tous dehors le 26 et 27 juin au square Soutiras d'Albertville. 11 groupes sont au programme de cet événement gratuit, populaire et ancré sur son territoire. 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Plus de renseignements sur la programmation et les horaires sur le www.tousdehors-albertville.com.
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1: M2S Radio, j'espère que vous allez bien. C'est Greg avec vous jusqu'à midi. Il va encore faire très chaud, hein. C'est le premier jour de l'été, mais il va encore faire très très chaud. Prenez soin de vous. En attendant, n'oubliez pas de vous hydrater. Évitez de sortir durant les heures les plus chaudes. Ou alors, si vous sortez, allez de préférence dans des endroits frais. Et surtout, buvez, buvez, buvez. Et couvrez-vous la tête. C'est très important. Vous êtes DJ, vous voulez ou vous avez une âme d'animateur radio, vous voulez rejoindre une équipe, et ben voilà, c'est M2S Radio qu'il faut choisir. Vous nous envoyez un petit mail dès maintenant, programmation@m2sradio.fr, on fera un plaisir de vous répondre. Et nous, on poursuit la matinale lounge tout de suite avec le bon son, lounge d'M2S Radio.

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1: Votre horoscope débarque dans un tout petit quart d'heure écoulé sur M2S Radio. Soyez les bienvenus. On refait un point tout de suite sur les infos et la météo. Il est 7h.
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2: L'actualité de ce dimanche 21 juin sur M2S Radio. Alors que l'éducation nationale prévoit 3200 collégiens en moins en 2035 en Savoie, le département a dû stopper deux gros projets, dont le collège de la Combe de Savoie à Albertville, un chantier de reconstruction à 40 millions d'euros. Pour les ajuster, il demande plus de précisions au gouvernement sur les effectifs d'élèves et d'enseignants. Le conseil départemental a déposé un vœu demandant au gouvernement et au ministre de l'Éducation nationale de préciser les conséquences qu'ils entendent tirer de la baisse démographique annoncée dans les collèges savoyards. Le président Hervé Guémard a indiqué la nécessité de mettre en place le plus rapidement possible une structure de concertation pour réfléchir à l'évolution des bâtiments, du transport scolaire, de la carte scolaire et à des solutions pour optimiser l'occupation des lieux même quand les collèges sont fermés. Le comité d'organisation a présenté vendredi la copie finale de l'ensemble des sites de compétition olympique et paralympique en 2030 dans les Alpes françaises. Val d'Isère, la station chère à Jean-Claude Killy, a remporté le match du ski alpin contre Méribel. Figure également sans surprise cette fois le Grand Bornand, la Clusaz, Saint-Jean-de-Sixte, La Plagne, Courchevel, Beauzelle, Montgenèvre, Serre-Chevalier, Briançon et Lyon pour les sports de glace en lieu et place de Nice.
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2: Pas de changement côté ciel pour aujourd'hui. Le soleil est une nouvelle fois la star du jour et cela va durer. Les températures sont caniculaires. 18 degrés de minimale et jusqu'à 37 degrés de maximale. Les départements de la Savoie et de la Haute-Savoie sont en vigilance orange canicule. L'indice UV est de 9. La pollinisation, c'est rouge pour le plantain et orange pour les graminées. La qualité de l'air est mauvaise à Albertville et Ugine. Bonne journée à l'écoute de M2S Radio.
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1: Et voici l'horoscope de ce dimanche, nous sommes le 21 juin. Les béliers, organisez des sorties en famille. Taureau, de nouveaux défis se présenteront aujourd'hui. Gémeaux, vous donnerez la priorité à votre vie de famille. Cancer, en couple, en misant sur la bienveillance et la compréhension mutuelle, vous consoliderez vos liens avec douceur. Lion, vous voudrez vous sentir proche de vos enfants et de votre partenaire. Les vierges, restez concentrés, méthodiques et sûrs de vos capacités, vous en sortirez grandis et respectés. Balance, votre réalisme revient en force. Les scorpions, les rapports avec l'autre sexe seront teintés de romantisme. Sagittaire, ne cédez ni à la précipitation ni au doute. Les capricornes, tout ce qui est lié aux démarches officielles ou juridiques est favorisé. Les Verseaux, c'est le moment de régler toutes les formalités administratives en retard. Enfin les poissons, on va tester votre réactivité et votre confiance. Bonne journée et à demain.

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1: M2S Radio, la matinale lounge qui se poursuit. 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Le 100% latino, puisque vous aimez le 100% latino sur M2S Radio. 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Et voilà, et là ça fera le taf, ne vous en faites pas. M2S, on poursuit en musique tout de suite, la musique lounge de cette matinale, soyez les bienvenus.
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2: Fanfare en fête le dimanche 28 juin à partir de 14h à la base de loisirs de Marteau à côté du plan d'eau. Un événement co-organisé avec le fort de la batterie. Au programme Batterie Fanfare, l'avenir d'Albins, la musique départementale des sapeurs-pompiers de la Savoie, l'écho du Bujon, l'écho des Alpages, l'écho du Cornillon, Batterie Fanfare de Marteau. Repas champêtre à 20€ sur réservation au 07 82 17 13 26. Au 07 82 17 13 26. Buvette sur place et l'entrée est gratuite. Quatrième édition du festival Tous dehors le 26 et 27 juin au square Soutiras d'Albertville. 11 groupes sont au programme de cet événement gratuit, populaire et ancré sur son territoire. Et surtout qui fait vivre la création artistique. Plus de renseignements sur la programmation et les horaires sur le www.tousdehors-albertville.com.
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Moi, bon, j'habite Saint-Germain-des-Prés depuis toujours. Je continue toujours mes mêmes petites marges, mes mêmes endroits. Et partout, dans Paris, quand je viens en Suisse, pareil, bien sûr.

Oui, enfin, vous savez, moi, je crois que les gens qui sont tout le temps dans ces gazettes, c'est que quelque part, ça leur plaît quand même, je pense. Bon, moi, si vous voulez, je n'ai pas ouvert ma maison. Ma maison, il y a les lieux publics et il y a chez moi. Chez moi, c'est toujours resté très personnel, aussi bien ma famille que moi-même. J'ai un arbre de repos, je peux dire. Bon, j'annonce pas où je vais à grand tambour, ou si je suis à quelqu'un, j'annonce pas qu'est-ce qui se passe.

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1: M2S Radio, soyez les bienvenus, c'est Greg avec vous jusqu'à midi. J'espère que vous allez bien. Moi, je vais bien. Il fait chaud, mais je vais bien. J'espère que vous aussi. 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Et nous avons reçu Gwendoline et Evie qui nous ont parlé de la 6e édition du festival Decapadio qui aura lieu le 26 et 27 juin prochain à Val d'Arc. Voilà, tout est dit, tout est fait. On va poursuivre en musique sur M2S Radio avec le bon son Lounge, comme tous les samedis, comme tous les dimanches. Très belle journée, très bon début d'été également à l'écoute d'M2S Radio.
2: Vous écoutez votre chronique cinéma sur M2S Radio en partenariat avec les Amis du Cinéma. Et pour m'accompagner comme toutes les semaines, je suis avec Caroline, chargée de communication de l'association Les Amis du Cinéma. Bonjour Caroline.
3: Bonjour.
2: Alors, quel est le coup de cœur de la semaine des Amis du Cinéma ?
3: Alors cette semaine, notre coup de cœur, c'est The World of Love. C'est un film coréen de Ga Yoon-hyun. Donc c'est l'histoire de Ju-in, une lycéenne espiègle et appréciée de tous. Et un beau jour, un camarade lance une pétition que tous les élèves signent, sauf elle. Elle se retrouve confrontée, à cause de cette pétition, à un passé un peu trouble qu'elle cache au reste du monde. Mais plutôt que de se laisser enfermer, elle choisit de continuer à avancer. Donc The World of Love, c'est un film qui réussit l'exploit de ne s'enfermer dans aucun genre cinématographique particulier. C'est un film plein de sève, très optimiste pour l'avenir des jeunes. Et vous pourrez le retrouver au Dôme Cinéma à Albertville.
2: Alors, il y aura cette semaine en sortie un film très attendu, un film d'animation.
3: Effectivement, ce film, c'est Toy Story 5, qui sort pour les 30 ans de la série Toy Story. Donc, on y retrouve Buzz, Woody, Jessie et le reste de toute la bande qui verront leur travail remis en question quand ils découvrent que leur nouvel ennemi, c'est l'électronique, puisque c'est le nouveau jouet préféré des enfants. Ce nouveau film Toy Story, petits et grands pourront ensemble s'amuser à retrouver des héros qu'ils connaissent bien. C'est vraiment la promesse de nouvelles aventures pour rire en famille.
2: Et c'est une sortie nationale.
3: C'est une sortie nationale, exactement.
2: Alors, il y a un événement également cette semaine organisé par les Amis du Cinéma. C'est un rétrovision. Qu'est-ce que c'est exactement, les rétrovisions ?
3: Alors, la rétrovision, c'est un film qui a un certain nombre d'années, qui est sélectionné par un groupe de bénévoles de l'association qui travaillent ensemble pour ressortir un film culte et en faire des séances particulières. Cette semaine, c'est un film qui ressort à l'occasion de la fête de la musique. C'est Buena Vista Social Club, un documentaire de Wim Wenders qui a suivi Rick Cooder, le compositeur de la musique de Paris, Texas et de The End of Violence, donc qui est allé à Cuba pour enregistrer avec de vieux musiciens cubains un disque qui a été un succès international dans les années 90. Donc c'est un documentaire qui est vraiment touchant, entraînant, qui nous embarque dans un voyage sensoriel au cœur de la Havane et qui nous fait vibrer vraiment au rythme du son latino. Donc parfait pour la fête de la musique et c'est une séance qui aura lieu le dimanche 21 juin à 18h au cinéma Chanteclerc à Ugine.
2: Et il y a un autre événement en partenariat avec le Pélican.
3: Effectivement, donc on a régulièrement des séances avec le Pélican, qui est un centre qui aide les personnes qui sont victimes d'addiction. Et on aura le plaisir cette semaine de présenter le film Christie de David Michaud et avec Sydney Sweeney. C'est l'histoire de Christie qui se lance dans la boxe féminine, mais sous sa ténacité se cachent des combats plus intimes avec sa famille. Et une relation toxique qui pourrait bien se transformer en une question de vie ou de mort. Donc c'est le portrait d'une pionnière, c'est une histoire vraie et qui montre que les vrais combats se jouent parfois en dehors des cordes. Donc ce film Christie, vous pourrez le retrouver le lundi 22 juin à 17h au Dôme Cinéma à Albertville.
2: Alors, vous avez la possibilité de retrouver toutes ces infos et d'autres, ainsi que la programmation et même de réserver directement en ligne. Ça se passe sur le site internet www.ami-du-cinéma.com. Merci Caroline et à la semaine prochaine.
3: Merci à vous.

0: 8h sur M2S Radio. Soyez les bienvenus, c'est Greg avec vous jusqu'à midi, la matinale lounge qui se poursuit. Nouveau point sur les infos et la météo de ce dimanche.
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2: L'actualité de ce dimanche 21 juin sur M2S Radio. Alors que l'éducation nationale prévoit 3200 collégiens en moins en 2035 en Savoie, le département a dû stopper deux gros projets, dont le collège de la Combe de Savoie à Albertville, un chantier de reconstruction à 40 millions d'euros. Pour les ajuster, il demande plus de précisions au gouvernement sur les effectifs d'élèves et d'enseignants. Le conseil départemental a déposé un vœu demandant au gouvernement et au ministre de l'Éducation nationale de préciser les conséquences qu'ils entendent tirer de la baisse démographique annoncée dans les collèges savoyards. Le président Hervé Guémard a indiqué la nécessité de mettre en place le plus rapidement possible une structure de concertation pour réfléchir à l'évolution des bâtiments, du transport scolaire, de la carte scolaire et à des solutions pour optimiser l'occupation des lieux même quand les collèges sont fermés. Le comité d'organisation a présenté vendredi la copie finale de l'ensemble des sites de compétition olympique et paralympique en 2030 dans les Alpes françaises. Val d'Isère, la station chère à Jean-Claude Killy, a remporté le match du ski alpin contre Méribel. Figure également sans surprise cette fois le Grand Bornand, la Clusaz, Saint-Jean-de-Sixte, La Plagne, Courchevel, Beauzelle, Montgenèvre, Serre-Chevalier, Briançon et Lyon pour les sports de glace en lieu et place de Nice.
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2: Pas de changement côté ciel pour aujourd'hui. Le soleil est une nouvelle fois la star du jour et cela va durer. Les températures sont caniculaires. 18 degrés de minimale et jusqu'à 37 degrés de maximale. Les départements de la Savoie et de la Haute-Savoie sont en vigilance orange canicule. L'indice UV est de 9. La pollinisation, c'est rouge pour le plantain et orange pour les graminées. La qualité de l'air est mauvaise à Albertville et Ugine. Bonne journée à l'écoute de M2S Radio.
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1: Et voici l'horoscope de ce dimanche, nous sommes le 21 juin. Les béliers, organisez des sorties en famille.
2: Taureau,
1: de nouveaux défis se présenteront aujourd'hui.
2: Gémeaux,
1: vous donnerez la priorité à votre vie de famille.
2: Cancer,
1: en couple,
2: en misant
1: sur la bienveillance et la compréhension mutuelle, vous consoliderez vos liens avec douceur.
2: Lion,
1: vous voudrez vous sentir proche de vos enfants et de votre partenaire.
2: Les vierges,
1: restez concentrés, méthodiques et sûrs de vos capacités, vous en sortirez grandis et respectés.
2: Balance,
1: votre réalisme revient en force.
2: Les scorpions,
1: les rapports avec l'autre sexe seront teintés de romantisme.
2: Sagittaire,
1: ne cédez ni à la précipitation ni au doute.
2: Les capricornes,
1: tout ce qui est lié aux démarches officielles ou juridiques est favorisé.
2: Les Verseaux,
1: c'est le moment de régler toutes les formalités administratives en retard.
2: Enfin les poissons,
1: on va tester votre réactivité et votre confiance.
2: Bonne journée
1: et à demain.

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1: Et M2S Radio... je pète un plat. On l'a refait. Voilà, c'est sans trucage, c'est sans montage. C'est du brut de décoffrage, comme on dit. M2S Radio, soyez bienvenus, c'est Greg avec vous jusqu'à midi. La matinale lounge qui se poursuit. En ce premier jour de l'été, en ce dimanche 21 juin, il va faire chaud, il va faire très chaud. N'oubliez pas de bien vous hydrater, de bien vous couvrir si vous sortez. Et surtout, ne sortez pas durant les heures les plus chaudes. Les animaux dans les voitures, on oublie, bien évidemment, ça va de soi. Et si vous voulez vous rafraîchir un petit peu, rien de mieux que d'aller au Crazy Book Fest. C'est à Albertville, à la salle de la Pierre du Roi. Le festival du livre, je vous rappelle, qui est ouvert jusqu'à 16h. Et l'entrée est gratuite et au menu animation, conférence et dédicace. La suite du son, lounge toujours sur M2S. Soyez les bienvenus, c'est Greg.
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2: Fanfare en fête le dimanche 28 juin à partir de 14h à la base de loisirs de Marteau, à côté du plan d'eau. Un événement co-organisé avec le fort de la batterie. Au programme Batterie Fanfare, l'avenir d'Albins, la musique départementale des sapeurs-pompiers de la Savoie, l'écho du Bujon, l'écho des Alpages, l'écho du Cornillon, Batterie Fanfare de Marteau. Repas champêtre à 20€ sur réservation au 07 82 17 13 26. Au 07 82 17 13 26. Buvette sur place et l'entrée est gratuite. Quatrième édition du festival Tous dehors le 26 et 27 juin au square Soutiras d'Albertville. 11 groupes sont au programme de cet événement gratuit, populaire et ancré sur son territoire. Et surtout qui fait vivre la création artistique. Plus de renseignements sur la programmation et les horaires sur le www.tousdehors-albertville.com.

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1: Et M2S Radio, soyez les bienvenus, c'est Greg avec vous jusqu'à midi. Cette matinale lounge qui se poursuit en ce dimanche matin. J'espère que vous passez un très bon moment. Moi, oui, comme tous les week-ends, comme tous les samedis, comme tous les dimanches. 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La suite du son, lounge sur M2S.

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1: L'horoscope, l'agenda des événements, c'est ce qui arrive dans un instant sur M2S Radio. Pour l'heure, on se refait un point sur la météo et les infos. Il est 9h, bienvenue.
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2: L'actualité de ce dimanche 21 juin sur M2S Radio. Alors que l'éducation nationale prévoit 3200 collégiens en moins en 2035 en Savoie, le département a dû stopper deux gros projets, dont le collège de la Combe de Savoie à Albertville, un chantier de reconstruction à 40 millions d'euros. Pour les ajuster, il demande plus de précisions au gouvernement sur les effectifs d'élèves et d'enseignants. Le conseil départemental a déposé un vœu demandant au gouvernement et au ministre de l'Éducation nationale de préciser les conséquences qu'ils entendent tirer de la baisse démographique annoncée dans les collèges savoyards. Le président Hervé Guémard a indiqué la nécessité de mettre en place le plus rapidement possible une structure de concertation pour réfléchir à l'évolution des bâtiments, du transport scolaire, de la carte scolaire et à des solutions pour optimiser l'occupation des lieux même quand les collèges sont fermés. Le comité d'organisation a présenté vendredi la copie finale de l'ensemble des sites de compétition olympique et paralympique en 2030 dans les Alpes françaises. Val d'Isère, la station chère à Jean-Claude Killy, a remporté le match du ski alpin contre Méribel. Figure également sans surprise cette fois le Grand Bornand, la Clusaz, Saint-Jean-de-Sixte, La Plagne, Courchevel, Beauzelle, Montgenèvre, Serre-Chevalier, Briançon et Lyon pour les sports de glace en lieu et place de Nice.
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2: Pas de changement côté ciel pour aujourd'hui. Le soleil est une nouvelle fois la star du jour et cela va durer. Les températures sont caniculaires. 18 degrés de minimale et jusqu'à 37 degrés de maximale. Les départements de la Savoie et de la Haute-Savoie sont en vigilance orange canicule. L'indice UV est de 9. La pollinisation, c'est rouge pour le plantain et orange pour les graminées. La qualité de l'air est mauvaise à Albertville et Ugine. Bonne journée à l'écoute de M2S Radio.
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1: Ah bah alors, dis donc. il baille, ouais, c'est le matin. Il arrive plus à suivre. M2S Radio s'agrégue jusqu'à midi. Et c'est du direct, hein. Alors excusez-moi, voilà, ça ne prévient pas, comme on dit. Voilà, M2S Radio, j'espère que vous allez bien. C'est Greg avec vous. Il est fatigué, il est très très fatigué. Il va faire chaud encore ce week-end, et notamment ce dimanche, hein, premier jour de l'été, fête de la musique officiellement. N'oubliez pas de vous hydrater, de boire donc beaucoup d'eau, je précise, de vous couvrir et d'éviter surtout de sortir durant les heures les plus chaudes, ou alors si vous sortez, allez dans des endroits au frais, comme par exemple, je sais pas moi, le Crazy Book Festival par exemple, en partenariat avec M2S Radio, voilà, je vous dis ça comme ça. Ça se passe à la salle de la Pierre du Roi à Albertville, et c'est ouvert jusqu'à 16h et en plus l'entrée est gratuite. En profiter, et nous on va continuer en profitant toujours du bon son lounge sur M2S Radio.
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2: Fanfare en fête le dimanche 28 juin à partir de 14h à la base de loisirs de Marteau, à côté du plan d'eau. Un événement co-organisé avec le fort de la batterie. Au programme Batterie Fanfare, l'avenir d'Albins, la musique départementale des sapeurs-pompiers de la Savoie, l'écho du Bujon, l'écho des Alpages, l'écho du Cornillon, batterie fanfare de Marteau. Repas champêtre à 20€ sur réservation au 07 82 17 13 26. Au 07 82 17 13 26. Buvette sur place et l'entrée est gratuite. Quatrième édition du festival Tous dehors le 26 et 27 juin au square Soutiras d'Albertville. 11 groupes sont au programme de cet événement gratuit, populaire et ancré sur son territoire. Et surtout qui fait vivre la création artistique. Plus de renseignements sur la programmation et les horaires sur le www.tousdehors-albertville.com.

jusqu'à midi, la matinale lounge qui se poursuit. N'oubliez pas également le bon plan de la semaine prochaine, les 26 et 27 juin prochains, pour la rendez-vous pour la 6e édition du Festival des Capadiotes. Ça se passe à Val d'Ar, c'est le 26 et le 27 juin prochain. Gwendoline et Amy sont venues nous en parler sur les antennes M2S Radio. Si vous voulez réécouter cette interview, vous téléchargez l'application M2S Radio et vous allez dans la rubrique podcast. Voilà, c'est aussi simple que ça. Et nous, on poursuit cette matinale avec le meilleur du son lounge tout de suite sur M2S Radio.

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3: 11h sur M2S Radio Soleil, bienvenue, c'est Greg avec vous jusqu'à midi. On poursuit la matinale lounge ensemble et on se refait un tout petit point sur les infos et la météo.
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4: L'actualité de ce dimanche 21 juin sur M2S Radio. Alors que l'éducation nationale prévoit 3200 collégiens en moins en 2035 en Savoie, le département a dû stopper deux gros projets, dont le collège de la Combe de Savoie à Albertville, un chantier de reconstruction à 40 millions d'euros. Pour les ajuster, il demande plus de précisions au gouvernement sur les effectifs d'élèves et d'enseignants. Le conseil départemental a déposé un vœu demandant au gouvernement et au ministre de l'Éducation nationale de préciser les conséquences qu'ils entendent tirer de la baisse démographique annoncée dans les collèges savoyards. Le président Hervé Guémard a indiqué la nécessité de mettre en place le plus rapidement possible une structure de concertation pour réfléchir à l'évolution des bâtiments, du transport scolaire, de la carte scolaire et à des solutions pour optimiser l'occupation des lieux même quand les collèges sont fermés. Le comité d'organisation a présenté vendredi la copie finale de l'ensemble des sites de compétition olympique et paralympique en 2030 dans les Alpes françaises. Val d'Isère, la station chère à Jean-Claude Killy, a remporté le match du ski alpin contre Méribel. Figure également sans surprise cette fois le Grand Bornand, la Clusaz, Saint-Jean-de-Sixte, La Plagne, Courchevel, Beauzelle, Montgenèvre, Serre-Chevalier, Briançon et Lyon pour les sports de glace en lieu et place de Nice.
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4: Pas de changement côté ciel pour aujourd'hui. Le soleil est une nouvelle fois la star du jour et cela va durer. Les températures sont caniculaires, 18 degrés de minimale et jusqu'à 37 degrés de maximale. Les départements de la Savoie et de la Haute-Savoie sont en vigilance orange canicule. L'indice UV est de 9. La pollinisation, c'est rouge pour le plantain et orange pour les graminées. La qualité de l'air est mauvaise à Albertville et Ugine. 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
1: M2S Radio, la matinale lounge qui se poursuit jusqu'à midi. Je vous rappelle le bon plan d'aujourd'hui avant de vous quitter. Le Crazy Book Fest, ça se passe à la salle de la Pierre du Roi. C'est à Albertville, c'est jusqu'à 16h et l'entrée est gratuite. Au menu, animation, conférence ou encore séance de dédicace. N'oubliez pas également, forte chaleur oblige, hein, bien évidemment, encore en ce dimanche, de boire, de ne pas sortir aux heures chaudes, sauf pour aller au Crazy Book Fest. Ou là au moins vous serez au frais. N'oubliez pas également de prendre des nouvelles de vos proches, surtout les plus isolés. À partir de 14h, le 100% latino, bien évidemment, comme tous les dimanches sur M2S Radio. Nous, on se retrouve la semaine prochaine pour une nouvelle session M2S Radio de la matinale lounge. Et ah oui, n'oubliez pas aussi vos rendez-vous de la semaine. 6h, 9h, Edouard et Damien vous réveillent avec la matinale M2S et Alan et Virginie vous raccompagneront à la sortie du boulot pour l'après-midi M2S. Et nous, on se retrouve samedi prochain à partir de 6h. Passez un très très bon dimanche. À la semaine prochaine.
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2: Fanfare en fête le dimanche 28 juin à partir de 14h à la base de loisirs de Marteau à côté du plan d'eau. Un événement co-organisé avec le fort de la batterie. Au programme Batterie Fanfare, l'avenir d'Albins, la musique départementale des sapeurs-pompiers de la Savoie, l'écho du Bujon, l'écho des Alpages, l'écho du Cornillon, Batterie Fanfare de Marteau. Repas champêtre à 20€ sur réservation au 07 82 17 13 26. Au 07 82 17 13 26. Buvette sur place et l'entrée est gratuite. Quatrième édition du festival Tous dehors le 26 et 27 juin au square Soutiras d'Albertville. 11 groupes sont au programme de cet événement gratuit, populaire et ancré sur son territoire. Et surtout qui fait vivre la création artistique. Plus de renseignements sur la programmation et les horaires sur le www.tousdehors-albertville.com.
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0: Vous écoutez votre chronique cinéma sur M2S Radio en partenariat avec les Amis du Cinéma. Et pour m'accompagner comme toutes les semaines, je suis avec Caroline, chargée de communication de l'association Les Amis du Cinéma. Bonjour Caroline.
1: Bonjour.
0: Alors, quel est le coup de cœur de la semaine des Amis du Cinéma ?
1: Alors cette semaine, notre coup de cœur, c'est The World of Love. C'est un film coréen de Ga Yoon-hyun. Donc c'est l'histoire de Ju-in, une lycéenne espiègle et appréciée de tous. Et un beau jour, un camarade lance une pétition que tous les élèves signent, sauf elle. Elle se retrouve confrontée, à cause de cette pétition, à un passé un peu trouble qu'elle cache au reste du monde. Mais plutôt que de se laisser enfermer, elle choisit de continuer à avancer. Donc The World of Love, c'est un film qui réussit l'exploit de ne s'enfermer dans aucun genre cinématographique particulier. C'est un film plein de sève, très optimiste pour l'avenir des jeunes. Et vous pourrez le retrouver au Dôme Cinéma à Albertville.
0: Alors il y aura cette semaine en sortie un film très attendu, un film d'animation.
1: Effectivement, ce film c'est Toy Story 5. Qui sort pour les 30 ans de la série Toy Story. Donc on y retrouve Buzz, Woody, Jessie et le reste de toute la bande qui verront leur travail remis en question quand ils découvrent que leur nouvel ennemi, c'est l'électronique, puisque c'est le nouveau jouet préféré des enfants. Ce nouveau film Toy Story, petits et grands pourront ensemble s'amuser à retrouver des héros qu'ils connaissent bien. C'est vraiment la promesse de nouvelles aventures pour rire en famille.
0: Et c'est une sortie nationale.
1: C'est une sortie nationale, exactement.
0: Alors, il y a un événement également cette semaine organisé par les Amis du Cinéma. C'est un rétrovision. Qu'est-ce que c'est exactement, les rétrovisions ?
1: Alors, la rétrovision, c'est un film qui a un certain nombre d'années, qui est sélectionné par un groupe de bénévoles de l'association qui travaillent ensemble pour ressortir un film culte et en faire des séances particulières. Cette semaine, c'est un film qui ressort à l'occasion de la fête de la musique. C'est Buena Vista Social Club, un documentaire de Wim Wenders qui a suivi Rick Cooder, le compositeur de la musique de Paris, Texas et de The End of Violence, donc qui est allé à Cuba pour enregistrer avec de vieux musiciens cubains un disque qui a été un succès international dans les années 90. Donc c'est un documentaire qui est vraiment touchant, entraînant, qui nous embarque dans un voyage sensoriel au cœur de la Havane et qui nous fait vibrer vraiment au rythme du son latino. Donc parfait pour la fête de la musique et c'est une séance qui aura lieu le dimanche 21 juin à 18h au cinéma Chanteclerc à Ugine.
0: Et il y a un autre événement en partenariat avec le Pélican.
1: Effectivement, donc on a régulièrement des séances avec le Pélican qui est un centre qui aide les personnes qui sont victimes d'addiction et on aura le plaisir cette semaine de présenter le film Christie de David Michaud et avec Sydney Sweeney. C'est l'histoire de Christie qui se lance dans la boxe féminine, mais sous sa ténacité se cachent des combats plus intimes avec sa famille et une relation toxique qui pourrait bien se transformer en une question de vie ou de mort. Donc c'est le portrait d'une pionnière, c'est une histoire vraie et qui montre que les vrais combats se jouent parfois en dehors des cordes. Donc ce film Christie, vous pourrez le retrouver le lundi 22 juin à 17h au Dôme Cinéma à Albertville.
0: Alors, vous avez la possibilité de retrouver toutes ces infos et d'autres, ainsi que la programmation et même de réserver directement en ligne. Ça se passe sur le site internet www.ami-du-cinéma.com. Merci Caroline et à la semaine prochaine.
1: Merci à vous.

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1: L'actualité de ce dimanche 21 juin sur M2S Radio. Alors que l'éducation nationale prévoit 3200 collégiens en moins en 2035 en Savoie, le département a dû stopper deux gros projets, dont le collège de la Combe de Savoie à Albertville, un chantier de reconstruction à 40 millions d'euros. Pour les ajuster, il demande plus de précisions au gouvernement sur les effectifs d'élèves et d'enseignants. Le conseil départemental a déposé un vœu demandant au gouvernement et au ministre de l'Éducation nationale de préciser les conséquences qu'ils entendent tirer de la baisse démographique annoncée dans les collèges savoyards. Le président Hervé Guémard a indiqué la nécessité de mettre en place le plus rapidement possible une structure de concertation pour réfléchir à l'évolution des bâtiments, du transport scolaire, de la carte scolaire et à des solutions pour optimiser l'occupation des lieux même quand les collèges sont fermés. Le comité d'organisation a présenté vendredi la copie finale de l'ensemble des sites de compétition olympique et paralympique en 2030 dans les Alpes françaises. Val d'Isère, la station chère à Jean-Claude Killy, a remporté le match du ski alpin contre Méribel. Figure également sans surprise cette fois le Grand Bornand, la Clusaz, Saint-Jean-de-Sixte, La Plagne, Courchevel, Beauzelle, Montgenèvre, Serre-Chevalier, Briançon et Lyon pour les sports de glace en lieu et place de Nice.
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1: Le solstice d'été était à 10h24 ce dimanche 21 juin. Pas de changement pour demain lundi, le soleil dominera toute la journée et la situation va se poursuivre pour les jours à venir. Les températures seront très élevées, 19 degrés de minimale et jusqu'à 36 degrés de maximale à l'ombre. Attention, nuit tropicale à venir. Les températures ne passeront pas sous les 20 degrés. Les départements de la Savoie et de la Haute-Savoie sont placés en vigilance orange canicule. L'indice UV sera de 9. La pollinisation, ce sera rouge pour le plantain et orange pour les graminées. Pollution à l'ozone à venir toute la semaine. La qualité de l'air sera mauvaise à Albertville et Ugine.
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1: L'actualité de ce dimanche 21 juin sur M2S Radio. Alors que l'éducation nationale prévoit 3200 collégiens en moins en 2035 en Savoie, le département a dû stopper deux gros projets, dont le collège de la Combe de Savoie à Albertville, un chantier de reconstruction à 40 millions d'euros. Pour les ajuster, il demande plus de précisions au gouvernement sur les effectifs d'élèves et d'enseignants. Le conseil départemental a déposé un vœu demandant au gouvernement et au ministre de l'Éducation nationale de préciser les conséquences qu'ils entendent tirer de la baisse démographique annoncée dans les collèges savoyards. Le président Hervé Guémard a indiqué la nécessité de mettre en place le plus rapidement possible une structure de concertation pour réfléchir à l'évolution des bâtiments, du transport scolaire, de la carte scolaire et à des solutions pour optimiser l'occupation des lieux même quand les collèges sont fermés. Le comité d'organisation a présenté vendredi la copie finale de l'ensemble des sites de compétition olympique et paralympique en 2030 dans les Alpes françaises. Val d'Isère, la station chère à Jean-Claude Killy, a remporté le match du ski alpin contre Méribel. Figure également sans surprise cette fois le Grand Bornand, la Clusaz, Saint-Jean-de-Sixte, La Plagne, Courchevel, Beauzelle, Montgenèvre, Serre-Chevalier, Briançon et Lyon pour les sports de glace en lieu et place de Nice.
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1: Le solstice d'été était à 10h24 ce dimanche 21 juin. Pas de changement pour demain lundi, le soleil dominera toute la journée et la situation va se poursuivre pour les jours à venir. Les températures seront très élevées, 19 degrés de minimale et jusqu'à 36 degrés de maximale à l'ombre. Attention, nuit tropicale à venir. Les températures ne passeront pas sous les 20 degrés. Les départements de la Savoie et de la Haute-Savoie sont placés en vigilance orange canicule. L'indice UV sera de 9. La pollinisation, ce sera rouge pour le plantain et orange pour les graminées. Pollution à l'ozone à venir toute la semaine. La qualité de l'air sera mauvaise à Albertville et Ugine.
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1: Fanfare en fête le dimanche 28 juin à partir de 14h à la base de loisirs de Marteau, à côté du plan d'eau. Un événement co-organisé avec le fort de la batterie. Au programme Batterie Fanfare, l'avenir d'Albins, la musique départementale des sapeurs-pompiers de la Savoie, l'écho du Bujon, l'écho des Alpages, l'écho du Cornillon, Batterie Fanfare de Marteau. Repas champêtre à 20€ sur réservation au 07 82 17 13 26. Au 07 82 17 13 26. Buvette sur place et l'entrée est gratuite. Quatrième édition du festival Tous dehors le 26 et 27 juin au square Soutiras d'Albertville. 11 groupes sont au programme de cet événement gratuit, populaire et ancré sur son territoire. Et surtout qui fait vivre la création artistique. Plus de renseignements sur la programmation et les horaires sur le www.tousdehors-albertville.com.

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1: L'actualité de ce dimanche 21 juin sur M2S Radio. Alors que l'éducation nationale prévoit 3200 collégiens en moins en 2035 en Savoie, le département a dû stopper deux gros projets, dont le collège de la Combe de Savoie à Albertville, un chantier de reconstruction à 40 millions d'euros. Pour les ajuster, il demande plus de précisions au gouvernement sur les effectifs d'élèves et d'enseignants. Le conseil départemental a déposé un vœu demandant au gouvernement et au ministre de l'Éducation nationale de préciser les conséquences qu'ils entendent tirer de la baisse démographique annoncée dans les collèges savoyards. Le président Hervé Guémard a indiqué la nécessité de mettre en place le plus rapidement possible une structure de concertation pour réfléchir à l'évolution des bâtiments, du transport scolaire, de la carte scolaire et à des solutions pour optimiser l'occupation des lieux même quand les collèges sont fermés. Le comité d'organisation a présenté vendredi la copie finale de l'ensemble des sites de compétition olympique et paralympique en 2030 dans les Alpes françaises. Val d'Isère, la station chère à Jean-Claude Killy, a remporté le match du ski alpin contre Méribel. Figure également sans surprise cette fois le Grand Bornand, la Clusaz, Saint-Jean-de-Sixte, La Plagne, Courchevel, Beauzelle, Montgenèvre, Serre-Chevalier, Briançon et Lyon pour les sports de glace en lieu et place de Nice.
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1: Le solstice d'été était à 10h24 ce dimanche 21 juin. Pas de changement pour demain, lundi. Le soleil dominera toute la journée et la situation va se poursuivre pour les jours à venir. Les températures seront très élevées, 19 degrés de minimale et jusqu'à 36 degrés de maximale à l'ombre. Attention, nuit tropicale à venir. Les températures ne passeront pas sous les 20 degrés. Les départements de la Savoie et de la Haute-Savoie sont placés en vigilance orange canicule. L'indice UV sera de 9. La pollinisation, ce sera rouge pour le plantain et orange pour les graminées. Pollution à l'ozone à venir toute la semaine. La qualité de l'air sera mauvaise à Albertville et Ugine. 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
1: Fanfare en fête le dimanche 28 juin à partir de 14h à la base de loisirs de Marteau, à côté du plan d'eau. Un événement co-organisé avec le fort de la batterie. Au programme Batterie Fanfare, l'avenir d'Albins, la musique départementale des sapeurs-pompiers de la Savoie, l'écho du Bujon, l'écho des Alpages, l'écho du Cornillon, Batterie Fanfare de Marteau. Repas champêtre à 20€ sur réservation au 07 82 17 13 26. Au 07 82 17 13 26. Buvette sur place et l'entrée est gratuite. Quatrième édition du festival Tous dehors le 26 et 27 juin au square Soutiras d'Albertville. 11 groupes sont au programme de cet événement gratuit, populaire et ancré sur son territoire. Et surtout qui fait vivre la création artistique. Plus de renseignements sur la programmation et les horaires sur le www.tousdehors-albertville.com.

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1: L'actualité de ce dimanche 21 juin sur M2S Radio. Alors que l'éducation nationale prévoit 3200 collégiens en moins en 2035 en Savoie, le département a dû stopper deux gros projets, dont le collège de la Combe de Savoie à Albertville, un chantier de reconstruction à 40 millions d'euros. Pour les ajuster, il demande plus de précisions au gouvernement sur les effectifs d'élèves et d'enseignants. Le conseil départemental a déposé un vœu demandant au gouvernement et au ministre de l'Éducation nationale de préciser les conséquences qu'ils entendent tirer de la baisse démographique annoncée dans les collèges savoyards. Le président Hervé Guémard a indiqué la nécessité de mettre en place le plus rapidement possible une structure de concertation pour réfléchir à l'évolution des bâtiments, du transport scolaire, de la carte scolaire et à des solutions pour optimiser l'occupation des lieux même quand les collèges sont fermés. Le comité d'organisation a présenté vendredi la copie finale de l'ensemble des sites de compétition olympique et paralympique en 2030 dans les Alpes françaises. Val d'Isère, la station chère à Jean-Claude Killy, a remporté le match du ski alpin contre Méribel. Figure également sans surprise cette fois le Grand Bornand, la Clusaz, Saint-Jean-de-Sixte, La Plagne, Courchevel, Beauzelle, Montgenèvre, Serre-Chevalier, Briançon et Lyon pour les sports de glace en lieu et place de Nice.
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1: Le solstice d'été était à 10h24 ce dimanche 21 juin. Pas de changement pour demain lundi, le soleil dominera toute la journée et la situation va se poursuivre pour les jours à venir. Les températures seront très élevées, 19 degrés de minimal et jusqu'à 36 degrés de maximal à l'ombre. Attention, nuit tropicale à venir. Les températures ne passeront pas sous les 20 degrés. Les départements de la Savoie et de la Haute-Savoie sont placés en vigilance orange canicule. L'indice UV sera de 9. La pollinisation, ce sera rouge pour le plantain et orange pour les graminées. Pollution à l'ozone à venir toute la semaine. La qualité de l'air sera mauvaise à Albertville et Ugine.
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1: Fanfare en fête le dimanche 28 juin à partir de 14h à la base de loisirs de Marteau, à côté du plan d'eau. Un événement co-organisé avec le fort de la batterie. Au programme Batterie Fanfare, l'avenir d'Albins, la musique départementale des sapeurs-pompiers de la Savoie, l'écho du Bujon, l'écho des Alpages, l'écho du Cornillon, Batterie Fanfare de Marteau. Repas champêtre à 20€ sur réservation au 07 82 17 13 26. Au 07 82 17 13 26. Buvette sur place et l'entrée est gratuite. Quatrième édition du festival Tous dehors le 26 et 27 juin au square Soutiras d'Albertville. 11 groupes sont au programme de cet événement gratuit, populaire et ancré sur son territoire. Et surtout qui fait vivre la création artistique. Plus de renseignements sur la programmation et les horaires sur le www.tousdehors-albertville.com.
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1: L'actualité de ce dimanche 21 juin sur M2S Radio. Alors que l'éducation nationale prévoit 3200 collégiens en moins en 2035 en Savoie, le département a dû stopper deux gros projets, dont le collège de la Combe de Savoie à Albertville, un chantier de reconstruction à 40 millions d'euros. Pour les ajuster, il demande plus de précisions au gouvernement sur les effectifs d'élèves et d'enseignants. Le conseil départemental a déposé un vœu demandant au gouvernement et au ministre de l'Éducation nationale de préciser les conséquences qu'ils entendent tirer de la baisse démographique annoncée dans les collèges savoyards. Le président Hervé Guémard a indiqué la nécessité de mettre en place le plus rapidement possible une structure de concertation pour réfléchir à l'évolution des bâtiments, du transport scolaire, de la carte scolaire et à des solutions pour optimiser l'occupation des lieux même quand les collèges sont fermés. Le comité d'organisation a présenté vendredi la copie finale de l'ensemble des sites de compétition olympique et paralympique en 2030 dans les Alpes françaises. Val d'Isère, la station chère à Jean-Claude Killy, a remporté le match du ski alpin contre Méribel. Figure également sans surprise cette fois le Grand Bornand, la Clusaz, Saint-Jean-de-Sixte, La Plagne, Courchevel, Beauzelle, Montgenèvre, Serre-Chevalier, Briançon et Lyon pour les sports de glace en lieu et place de Nice.
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1: Le solstice d'été était à 10h24 ce dimanche 21 juin. Pas de changement pour demain lundi, le soleil dominera toute la journée et la situation va se poursuivre pour les jours à venir. Les températures seront très élevées, 19 degrés de minimale et jusqu'à 36 degrés de maximale à l'ombre. Attention, nuit tropicale à venir. Les températures ne passeront pas sous les 20 degrés. Les départements de la Savoie et de la Haute-Savoie sont placés en vigilance orange canicule. L'indice UV sera de 9. La pollinisation, ce sera rouge pour le plantain et orange pour les graminées. Pollution à l'ozone à venir toute la semaine. La qualité de l'air sera mauvaise à Albertville et Ugine.
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1: L'actualité de ce dimanche 21 juin sur M2S Radio. Alors que l'éducation nationale prévoit 3200 collégiens en moins en 2035 en Savoie, le département a dû stopper deux gros projets, dont le collège de la Combe de Savoie à Albertville, un chantier de reconstruction à 40 millions d'euros. Pour les ajuster, il demande plus de précisions au gouvernement sur les effectifs d'élèves et d'enseignants. Le conseil départemental a déposé un vœu demandant au gouvernement et au ministre de l'Éducation nationale de préciser les conséquences qu'ils entendent tirer de la baisse démographique annoncée dans les collèges savoyards. Le président Hervé Guémard a indiqué la nécessité de mettre en place le plus rapidement possible une structure de concertation pour réfléchir à l'évolution des bâtiments, du transport scolaire, de la carte scolaire et à des solutions pour optimiser l'occupation des lieux même quand les collèges sont fermés. Le comité d'organisation a présenté vendredi la copie finale de l'ensemble des sites de compétition olympique et paralympique en 2030 dans les Alpes françaises. Val d'Isère, la station chère à Jean-Claude Killy, a remporté le match du ski alpin contre Méribel. Figure également sans surprise cette fois le Grand Bornand, la Clusaz, Saint-Jean-de-Sixte, La Plagne, Courchevel, Beauzelle, Montgenèvre, Serre-Chevalier, Briançon et Lyon pour les sports de glace en lieu et place de Nice.
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1: Le solstice d'été était à 10h24 ce dimanche 21 juin. Pas de changement pour demain, lundi. Le soleil dominera toute la journée et la situation va se poursuivre pour les jours à venir. Les températures seront très élevées, 19 degrés de minimale et jusqu'à 36 degrés de maximale à l'ombre. Attention, nuit tropicale à venir. Les températures ne passeront pas sous les 20 degrés. Les départements de la Savoie et de la Haute-Savoie sont placés en vigilance orange canicule. L'indice UV sera de 9. La pollinisation, ce sera rouge pour le plantain et orange pour les graminées. Pollution à l'ozone à venir toute la semaine. La qualité de l'air sera mauvaise à Albertville et Ugine.
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1: Fanfare en fête le dimanche 28 juin à partir de 14h à la base de loisirs de Marteau, à côté du plan d'eau. Un événement co-organisé avec le fort de la batterie. Au programme Batterie Fanfare, l'avenir d'Albins, la musique départementale des sapeurs-pompiers de la Savoie, l'écho du Bujon, l'écho des Alpages, l'écho du Cornillon, Batterie Fanfare de Marteau. Repas champêtre à 20€ sur réservation au 07 82 17 13 26. Au 07 82 17 13 26. Buvette sur place et l'entrée est gratuite. Quatrième édition du festival Tous dehors le 26 et 27 juin au square Soutiras d'Albertville. 11 groupes sont au programme de cet événement gratuit, populaire et ancré sur son territoire. Et surtout qui fait vivre la création artistique. Plus de renseignements sur la programmation et les horaires sur le www.tousdehors-albertville.com.
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1: L'actualité de ce dimanche 21 juin sur M2S Radio. Alors que l'éducation nationale prévoit 3200 collégiens en moins en 2035 en Savoie, le département a dû stopper deux gros projets, dont le collège de la Combe de Savoie à Albertville, un chantier de reconstruction à 40 millions d'euros. Pour les ajuster, il demande plus de précisions au gouvernement sur les effectifs d'élèves et d'enseignants. Le conseil départemental a déposé un vœu demandant au gouvernement et au ministre de l'Éducation nationale de préciser les conséquences qu'ils entendent tirer de la baisse démographique annoncée dans les collèges savoyards. Le président Hervé Guémard a indiqué la nécessité de mettre en place le plus rapidement possible une structure de concertation pour réfléchir à l'évolution des bâtiments, du transport scolaire, de la carte scolaire et à des solutions pour optimiser l'occupation des lieux même quand les collèges sont fermés. Le comité d'organisation a présenté vendredi la copie finale de l'ensemble des sites de compétition olympique et paralympique en 2030 dans les Alpes françaises. Val d'Isère, la station chère à Jean-Claude Killy, a remporté le match du ski alpin contre Méribel. Figure également sans surprise cette fois le Grand Bornand, la Clusaz, Saint-Jean-de-Sixte, La Plagne, Courchevel, Beauzelle, Montgenèvre, Serre-Chevalier, Briançon et Lyon pour les sports de glace en lieu et place de Nice.
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1: Le solstice d'été était à 10h24 ce dimanche 21 juin. Pas de changement pour demain lundi, le soleil dominera toute la journée et la situation va se poursuivre pour les jours à venir. Les températures seront très élevées, 19 degrés de minimale et jusqu'à 36 degrés de maximale à l'ombre. Attention, nuit tropicale à venir. Les températures ne passeront pas sous les 20 degrés. Les départements de la Savoie et de la Haute-Savoie sont placés en vigilance orange canicule. L'indice UV sera de 9. La pollinisation, ce sera rouge pour le plantain et orange pour les graminées. Pollution à l'ozone à venir toute la semaine. La qualité de l'air sera mauvaise à Albertville et Ugine.

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